0: C'est d'accord.
1: Tiens, pour le vécu. Moi, je connais.
0: Coach, oui.
1: Moi, je connais une belle fin de semaine.
0: Thank you. Go out anywhere?